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1: Bonjour, La Terre Sauvage est une histoire d'amour, de vengeance et de liberté. Une œuvre née en Chine au début du XXe siècle, devenue un opéra contemporain et qui arrive aujourd'hui à Paris, portée par la musique et la culture chinoise que le public pourra découvrir dès le 5 et le 6 septembre à la salle Pleyel. André de Semlien, producteur et cofondateur, le Monstre Orchestra vous emmène dans l'univers de La Terre Sauvage.
2: On a déjà travaillé avec la Chine sur une production l'année dernière, qui était à Mogador. Et bien cette année, c'est à Pleyel et c'est un opéra. Mmh. Donc c'est très différent, mais c'est très intéressant.
1: Mais on ne sait pas grand-chose sur l'opéra chinois contemporain. Qu'est-ce que vous pourriez nous dire là-dessus ?
2: Non, exactement, on ne sait pas grand-chose. Les Chinois ont très peu, on va dire, exporté. Mais finalement, pour eux, c'est récent, puisque la pièce qui est présentée à Paris et aussi à Madrid a été écrite en 87. Finalement, c'est récent. Pour eux, c'est un classique de leur opéra contemporain, mais qui est un opéra occidental ou à l'occidental. Quand on écoute cet opéra, quand on le regarde, on pourrait avoir le sentiment de vivre quelque chose qui est proche de nous au niveau de l'opéra qu'on connaît, italien, français, allemand. C'est intéressant parce que oui, on n'a pas l'habitude de le voir parce qu'ils ne l'exportent pas tellement. Mm-hmm. Donc c'est en ça, c'est déjà quasiment étonnant.
1: Et d'ailleurs, je me demandais, c'est un peu le choc des cultures, comment une œuvre chinoise de 1987, inspirée d'un si grand texte dramatique chinois, peut-elle être représentée aujourd'hui au public parisien ?
2: Ça, c'est un peu un défi, à mon avis. Ouais, je pense. Les délais aussi sont un défi, parce que regardez, on est en train de parler de ça, et on est 15 jours avant. Et la période est étonnante, parce que c'est vraiment la rentrée. Mais moi, je pense que les amateurs d'opéra et d'art lyrique, et peut-être de ce que la Chine contemporaine crée aujourd'hui au niveau culturel, parce que la Chine, on entend beaucoup parler de la Chine aujourd'hui, un peu à toutes les sauces, beaucoup, du point de vue économique, on en entend parler énormément. Mais il y a une culture et qui, évidemment, on sait qu'elle est très ancienne. Nous, en France, on a une culture telle qu'on a une notion de ce que représente cette culture chinoise millénaire. Mais là, en l'occurrence, la culture contemporaine chinoise, elle n'a pas démarré. La Chine ne s'est pas réveillée hier. C'est intéressant aussi pour ça. Et je pense que c'est une occasion. Et on a, il y a deux soirées, enfin deux journées, ou plutôt il y a une soirée et à 18h pour le dimanche. Il faut espérer que les amateurs seront au rendez-vous.
1: Mmh. Alors, le spectacle est chanté en mandarin avec des surtitres en français ?
2: Oui, bien sûr. Oui, tout à fait. C'est en version originale, donc en mandarin. Mais de ce fameux texte, c'est surtitré en français, évidemment. Mmh. Absolument. Comme tous les opéras, en fait, sont surtitrés aujourd'hui.
1: Et l'histoire, c'est une histoire humaine, c'est bien ça. On parle de passion, il y a de la vengeance, de la rédemption aussi, c'est bien ça. C'est des thèmes qui dépassent largement les frontières culturelles.
2: Oh, Oui, bien sûr. C'est avant tout humain. C'est une histoire d'homme, de femme, d'amour qui se termine tragiquement et qui pourrait être vécue dans n'importe quel coin de la planète, finalement. Et c'est pour ça que c'est très accessible, très compréhensible pour nous tous. Moi, je l'ai vu. Je trouve que c'est vraiment... un opéra qui nous parle, qui touche et qui j'ai bien aimé le rythme et la façon dont le fil est déroulé par la fille de l'auteur. Donc c'est ça qui est intéressant en plus finalement. Moi j'invite vraiment les gens à venir voir. Il faut venir voir cet opéra. C'est vraiment chouette.
1: De la Chine à Paris, une histoire de passion et de vengeance s'apprête à prendre vie sur scène. Les 5 et 6 septembre à la salle Pléiel. La billetterie en ligne est ouverte sur thesavageland.org/.fr. Belle journée à tous.
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1: Bonjour, La Terre Sauvage est une histoire d'amour, de vengeance et de liberté. Une œuvre née en Chine au début du XXe siècle, devenue un opéra contemporain et qui arrive aujourd'hui à Paris, portée par la musique et la culture chinoise que le public pourra découvrir dès le 5 et le 6 septembre à la salle Pleyel. André de Semlien, producteur et cofondateur, Le Monstre Orchestra vous emmène dans l'univers de La Terre Sauvage.
2: On a déjà travaillé avec la Chine sur une production l'année dernière, qui était à Mogador. Et bien cette année, c'est à Pleyel et c'est un opéra. Mmh. Donc c'est très différent, mais c'est très intéressant.
1: Mais on ne sait pas grand-chose sur l'opéra chinois contemporain. Qu'est-ce que vous pourriez nous dire là-dessus ?
2: Non, exactement, on ne sait pas grand-chose et les Chinois ont très peu, on va dire, exporté. Mais finalement, pour eux, c'est récent, puisque la pièce qui est présentée à Paris et aussi à Madrid a été écrite en 87. Finalement, c'est récent. Pour eux, c'est un classique de leur opéra contemporain, mais qui est un opéra occidental ou à l'occidental. Quand on écoute cet opéra, quand on le regarde, on pourrait avoir le sentiment de vivre quelque chose qui est proche de nous au niveau de l'opéra qu'on connaît, italien, français, allemand. C'est intéressant parce que oui, on n'a pas l'habitude de le voir parce qu'il ne l'exporte pas tellement. Mm-hmm. Donc c'est en ça, c'est déjà quasiment étonnant.
1: Et d'ailleurs, je me demandais, c'est un peu le choc des cultures, comment une œuvre chinoise de 1987, inspirée d'un si grand texte dramatique chinois, peut-elle être représentée aujourd'hui au public parisien ?
2: Ça, c'est un peu un défi, à mon avis. Ouais, je pense. Les délais aussi sont un défi, parce que regardez, on est en train de parler de ça, et on est 15 jours avant. Et la période est étonnante, parce que c'est vraiment la rentrée. Mais moi, je pense que les amateurs d'opéra et d'art lyrique, et peut-être de ce que la Chine contemporaine crée aujourd'hui au niveau culturel, parce que la Chine, on entend beaucoup parler de la Chine aujourd'hui un peu à toutes les sauces, beaucoup du point de vue économique, on en entend parler énormément, mais il y a une culture et qui évidemment on sait qu'elle est très ancienne. Nous en France, on a une culture telle qu'on a une notion de ce que représente cette culture chinoise millénaire, mais là, en l'occurrence, la culture contemporaine chinoise, elle n'a pas démarré. La Chine s'est pas réveillée hier. C'est intéressant aussi pour ça. Et je pense que c'est une occasion. Et on a, il y a deux journées, ou plutôt il y a une soirée et à 18h pour le dimanche. Il faut espérer que les amateurs seront au rendez-vous.
1: Mmh. Alors, le spectacle est chanté en mandarin avec des surtitres en français ?
2: Oui, bien sûr. Oui, tout à fait. C'est en version originale, donc en mandarin. Mais de ce fameux texte, c'est surtitré en français, évidemment. Mm-hmm. Absolument. Comme tous les opéras, en fait, sont surtitrés aujourd'hui.
1: Et l'histoire, c'est une histoire humaine, c'est bien ça. On parle de passion, il y a de la vengeance, de la rédemption aussi, c'est bien ça. C'est des thèmes qui dépassent largement les frontières culturelles.
2: Oh, oui. Oui, bien sûr, c'est avant tout humain, c'est une histoire d'hommes, de femmes, d'amour qui se termine tragiquement et qui pourrait être vécue dans n'importe quel coin de la planète finalement. Et c'est pour ça que c'est très accessible, très compréhensible pour nous tous. Moi, je l'ai vu, et je trouve que c'est vraiment... un opéra qui nous parle, qui touche et qui j'ai bien aimé le rythme et la façon dont le fil est déroulé par la fille donc de l'auteur, donc c'est ça qui est intéressant en plus finalement. Moi,

0: j'invite vraiment les gens à venir voir. Il faut venir voir cet opéra. C'est vraiment chouette.
1: De la Chine à Paris, une histoire de passion et de vengeance s'apprête à prendre vie sur scène. Les 5 et 6 septembre à la salle Pléiel. La billetterie en ligne est ouverte sur thesavageland.org/.fr. Belle journée à tous.
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1: Bonjour, La Terre Sauvage est une histoire d'amour, de vengeance et de liberté. Une œuvre née en Chine au début du XXe siècle, devenue un opéra contemporain et qui arrive aujourd'hui à Paris, portée par la musique et la culture chinoise que le public pourra découvrir dès le 5 et le 6 septembre à la salle Pleyel. André de Semlien, producteur et cofondateur, le Monstre Orchestra vous emmène dans l'univers de La Terre Sauvage.
2: On a déjà travaillé avec la Chine sur une production l'année dernière, qui était à Mogador. Et bien cette année, c'est à Pleyel, et c'est un opéra. Mmh. Donc c'est très différent, mais c'est très intéressant.
1: Mais on ne sait pas grand-chose sur l'opéra chinois contemporain. Qu'est-ce que vous pourriez nous dire là-dessus ?
2: Non, exactement, on ne sait pas grand-chose. Les Chinois ont très peu, on va dire, exporté. Mais finalement, pour eux, c'est récent, puisque la pièce qui est présentée à Paris et aussi à Madrid a été écrite en 87. Finalement, c'est récent. Pour eux, c'est un classique de leur opéra contemporain, mais qui est un opéra occidental ou à l'occidental. Quand on écoute cet opéra, quand on le regarde, on pourrait avoir le sentiment de vivre quelque chose qui est proche de nous au niveau de l'opéra qu'on connaît, italien, français, allemand. C'est intéressant parce que, oui, on n'a pas l'habitude de le voir parce qu'ils ne l'exportent pas tellement. Mmh. Donc c'est en ça, c'est déjà quasiment étonnant.
1: Et d'ailleurs, je me demandais, c'est un peu le choc des cultures, comment une œuvre chinoise de 1987, inspirée d'un si grand texte dramatique chinois, peut-elle être représentée aujourd'hui au public parisien ?
2: Ça, c'est un peu un défi, à mon avis. Je pense. Les délais aussi sont un défi, parce que regardez, on est en train de parler de ça, et on est 15 jours avant. Et la période est étonnante, parce que c'est vraiment la rentrée. Mais moi, je pense que les amateurs d'opéra et d'art lyrique, et peut-être de ce que la Chine contemporaine crée aujourd'hui au niveau culturel, parce que la Chine, on entend beaucoup parler de la Chine aujourd'hui, un peu à toutes les sauces, beaucoup, du point de vue économique, on en entend parler énormément, mais il y a une culture, et qui évidemment, on sait qu'elle est très ancienne. Nous, en France, on a une culture telle qu'on a une notion de ce que représente cette culture chinoise millénaire, mais là, en l'occurrence, la culture contemporaine chinoise, elle n'a pas démarré. La Chine s'est pas réveillée hier. C'est intéressant aussi pour ça. Et je pense que c'est une occasion. Et on a, il y a deux journées, ou plutôt il y a une soirée et à 18h pour le dimanche. Il faut espérer que les amateurs seront au rendez-vous.
1: Mmh. Alors, le spectacle est chanté en mandarin avec des surtitres en français ?
2: Oui, bien sûr. Oui, tout à fait. C'est en version originale, donc en mandarin. Mais de ce fameux texte, c'est surtitré en français, évidemment. Mmh. Absolument. Comme tous les opéras, en fait, sont surtitrés aujourd'hui.
1: Et l'histoire, c'est une histoire humaine, c'est bien ça. On parle de passion, il y a de la vengeance, de la rédemption aussi, c'est bien ça. C'est des thèmes qui dépassent largement les frontières culturelles.
2: Bien sûr, c'est avant tout humain, c'est une histoire d'homme, de femme, d'amour qui se termine tragiquement et qui pourrait être vécu dans n'importe quel coin de la planète finalement. C'est pour ça que c'est très accessible, très compréhensible pour nous tous. Moi, je l'ai vu, et je trouve que c'est vraiment un opéra qui nous parle, qui touche, et qui j'ai bien aimé le rythme et la façon dont le fil est déroulé par la fille de l'auteur. Donc c'est ça qui est intéressant en plus, finalement. Moi, j'invite vraiment les gens à venir voir. Il faut venir voir cet opéra. C'est vraiment chouette.
1: De la Chine à Paris, une histoire de passion et de vengeance s'apprête à prendre vie sur scène. Les 5 et 6 septembre, à la salle Pleyel. La billetterie en ligne est ouverte sur thesavageland.org/.fr. Belle journée à tous.
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1: Bonjour, La Terre Sauvage est une histoire d'amour, de vengeance et de liberté. Une œuvre née en Chine au début du XXe siècle, devenue un opéra contemporain et qui arrive aujourd'hui à Paris, portée par la musique et la culture chinoise que le public pourra découvrir dès le 5 et le 6 septembre à la salle Pleyel. André de Semlien, producteur et cofondateur, Le Monstre Orchestra, vous emmène dans l'univers de La Terre Sauvage.
2: On a déjà travaillé avec la Chine sur une production l'année dernière, qui était à Mogador. Et bien cette année, c'est à Pleyel et c'est un opéra. Mmh. Donc c'est très différent, mais c'est très intéressant.
1: Mais on ne sait pas grand-chose sur l'opéra chinois contemporain. Qu'est-ce que vous pourriez nous dire là-dessus ?
2: Non, exactement, on ne sait pas grand-chose et les Chinois ont très peu, on va dire, exporté. Mais finalement, pour eux, c'est récent, puisque la pièce qui est présentée à Paris et aussi à Madrid a été écrite en 87. Finalement, c'est récent. Pour eux, c'est un classique de leur opéra contemporain, mais qui est un opéra occidental ou à l'occidental. Quand on écoute cet opéra, quand on le regarde, on pourrait avoir le sentiment de vivre quelque chose qui est proche de nous au niveau de l'opéra qu'on connaît, italien, français, allemand. C'est intéressant parce que oui, on n'a pas l'habitude de le voir parce qu'ils ne l'exportent pas tellement. Donc c'est en ça, c'est déjà quasiment étonnant.
1: Et d'ailleurs, je me demandais, c'est un peu le choc des cultures, comment une œuvre chinoise de 1987, inspirée d'un si grand texte dramatique chinois, peut-elle être représentée aujourd'hui au public parisien ?
2: Ça, c'est un peu un défi, à mon avis. Ouais, je pense. Les délais aussi sont un défi, parce que regardez, on est en train de parler de ça, et on est 15 jours avant. Et la période est étonnante parce que c'est vraiment la rentrée. Mais moi, je pense que les amateurs d'opéra et d'art lyrique et peut-être de ce que la Chine contemporaine crée aujourd'hui au niveau culturel, parce que la Chine, on entend beaucoup parler de la Chine aujourd'hui un peu à toutes les sauces, beaucoup, du point de vue économique, on en entend parler énormément. Mais il y a une culture et qui, évidemment, on sait qu'elle est très ancienne. Nous, en France, on a une culture telle qu'on a une notion de ce que représente cette culture chinoise millénaire. Mais là, en l'occurrence, la culture contemporaine chinoise, elle n'a pas démarré. La Chine s'est pas réveillée hier. C'est intéressant aussi pour ça. Et je pense que c'est une occasion. Et on a, il y a deux journées, ou plutôt il y a une soirée et à 18h pour le dimanche. Il faut espérer que les amateurs seront au rendez-vous.
1: Alors, le spectacle est chanté en mandarin avec des surtitres en français ?
2: Oui, bien sûr. Oui, tout à fait, c'est en version originale, donc en mandarin, mais de ce fameux texte, c'est surtitré en français, évidemment, absolument, comme tous les opéras, en fait, sont surtitrés aujourd'hui.
1: Et l'histoire, c'est une histoire humaine, c'est bien ça, on parle de passion, il y a de la vengeance, de la rédemption aussi, c'est bien ça. C'est des thèmes qui dépassent largement les frontières culturelles.
2: Bien sûr, c'est avant tout humain, c'est une histoire d'homme, de femme, d'amour qui se termine tragiquement et qui pourrait être vécu dans n'importe quel coin de la planète finalement. C'est pour ça que c'est très accessible, très compréhensible pour nous tous. Moi, je l'ai vu je trouve que c'est vraiment... un opéra qui nous parle, qui touche et qui j'ai bien aimé le rythme et la façon dont le fil est déroulé par la fille de l'auteur. Donc c'est ça qui est intéressant en plus finalement. Moi j'invite vraiment les gens à venir voir. Il faut venir voir cet opéra. C'est vraiment chouette.
1: De la Chine à Paris, une histoire de passion et de vengeance s'apprête à prendre vie sur scène. Les 5 et 6 septembre à la salle Pléiel. La billetterie en ligne est ouverte sur thesavageland.org/.fr. Belle journée à tous.
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